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Voilà, les Eagles, Hotel California sur Saint-Pierre et Miquelon, la première. Aujourd'hui, nous sommes le lundi 13 juillet, on va parler des festivités qui ont lieu à Miquelon comme à Saint-Pierre, mais on va également parler du Dune Fest qui arrive à grands pas. Ce sera dans 12 jours, ouais, J-12 avant le Dune, J-11 même avant le Dune Fest. Il va falloir préparer vos déguisements, notamment vos déguisements Astérix, Obélix ou encore Falbala, Bonne Mine, Assurance, Tout Risque. Le thème, c'est Astérix, Obélix cette année. Bah oui. Alors, si vous n'avez pas encore commandé vos déguisements, on va pas trop falloir tordre, parce que le temps qu'ils arrivent, ce sera déjà passé. Et lors de ce Dune Fest, il y aura un groupe qui s'appelle Poro Poutine, qui a une chanson qui s'appelle Chapeau. On l'écoute, c'est la première. À tous les

0: Saint-Pierre-Miquelon, la première, il est précisément 7h30. Voici le journal de France.
1: La plus vaste forêt d'Île-de-France en proie aux flammes depuis hier soir. Le feu continue de progresser dans la forêt de Fontainebleau, en région parisienne, où 500 pompiers sont mobilisés, épaulés notamment par deux avions Canadair et deux hélicoptères bombardiers d'eau. C'est une première dans ce massif forestier. Une enquête est ouverte pour déterminer s'il s'agit d'un feu d'origine volontaire. En ce début d'été, déjà 32 000 hectares ont été parcourus par les flammes dans toute la France. C'est plus que toute la saison 2025. D'autres incendies sont en cours dans le reste de l'Hexagone. Un pompier a été légèrement blessé dans le Lot-et-Garonne, en marge d'un feu qui a pris sur près de 200 hectares. Un incendie également au Cap Fréhel, dans les Côtes d'Armor. Une centaine de vacanciers d'un camping non loin ont dû évacuer dans cette zone très touristique. L'accès aux sentiers littoraux est interdit, rappelle la préfecture. Pas de répit sur le front de la canicule. 37 départements sont toujours en vigilance rouge ce matin. 11 d'entre eux dans le nord-ouest de la France vont repasser en orange dès ce soir. Des fortes chaleurs qui doivent durer toutefois jusqu'en milieu de semaine, estime Météo France. Au Moyen-Orient, l'Iran affirme ce matin poursuivre les discussions avec plusieurs pays médiateurs pour prévenir une escalade dans la région, alors que les affrontements ont repris avec les États-Unis, et ce malgré le protocole d'accord signé il y a maintenant un mois. Téhéran estime que l'Iran ne serait plus lié à ce texte si Washington ne respectait pas ses engagements pris en vue de mettre fin à la guerre. L'ambassadeur de Russie en France doit être convoquée dans les prochains jours suite à une vaste campagne cyber conduite par Moscou dans une dizaine de pays européens. Une campagne à des fins de sabotage qui a visé notamment des ministères et des entreprises, estime le Quai d'Orsay. Le Royaume-Uni et l'Union européenne annoncent prendre des sanctions sur cette campagne contre la Russie. Et puis pas d'étape du Tour de France aujourd'hui. Les coureurs récupèrent en cette journée de repos nécessaire après 9 jours de course sous un soleil de plomb. En tête du classement général, c'est toujours le Slovène Tadej Pogacar, à plus de 2 minutes 30 d'avance de Jonas Vingegaard.
2: Merci Marie-Martier Rossian. Comment se servir du passé pour s'adapter au futur quand la forêt de Fontainebleau, actuellement en proie aux flammes, devient un véritable laboratoire? Un spécialiste de la question est avec nous dans les prochaines minutes. Le point d'abord sur l'incendie en cours.
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2: La forêt de Fontainebleau, donc, touchée par un incendie d'une ampleur exceptionnelle depuis hier. Plus de 800 hectares détruits. Des feux possiblement d'origine criminelle. Deux Canadair sont sur place. Une première en région parisienne. 500 pompiers sont également mobilisés. Des évacuations ont eu lieu hier dans la commune, notamment du Vaudouet à la lisière de la forêt. C'est là que vous vous trouvez, Laurent Kramer.
4: Oui, et c'est la première fois que des Canadair interviennent ainsi sur la forêt de Fontainebleau. Une fumée épaisse, un feu difficile à circonscrire. Fabienne a été évacuée.
5: D'un seul coup, l'air est devenu très, très, très irrespirable. On voyait les Canadair, les bombardiers intervenir et que le feu semblait dans la forêt et loin. Et qu'en fin de soirée, attisé par des vents extrêmement violents, le feu a tourné et a pris une ampleur extrêmement, extrêmement forte.
4: Un dispositif hors norme, trois départements sont mobilisés. En lisière de forêt, tous les habitants ont donc été relogés cette nuit dans une salle polyvalente ou encore chez l'habitant dans les villages voisins.
6: Il y a énormément aussi de personnes qui ont eu des chambres de libre pour que personne ne se retrouve isolé. Et on a essayé, autant faire se peut, de faire venir les personnes. Par exemple, une personne, on avait une centenaire avec nous.
7: On regarde du nombre d'hectares brûlés, on est vraiment chanceux et bravo les pompiers.
4: 400 pompiers mobilisés, les Canadair sont attendus pour un nouveau passage ce matin. Plus de 800 hectares ont déjà été dévastés.
2: Laurent Kramer pour France Info en Seine-et-Marne auprès des habitants touchés par ces incendies. Bonjour Samuel Abivin.
8: Bonjour.
2: Professeur en géosciences à l'ENS, vous co-dirigez le projet Forêt Fontainebleau, résilience d'un socio-écosystème en transition. Vous êtes donc un grand spécialiste de cette forêt. Laurent Nunez, le ministre de l'Intérieur, a utilisé tout à l'heure sur place les mots exceptionnels, inédits pour qualifier ces incendies. C'est du jamais vu pour cette forêt de Fontainebleau?
8: C'est à peine imaginable. On travaille sur cette forêt depuis un moment. On a une sorte d'inventaire de tous les feux de forêt qui se sont déroulés depuis 400-500 ans. Et le plus grand feu, c'était 300 hectares en 1904. Donc là, voilà, on est déjà à 800 hectares ou peut-être 7000. Là, on parle de peut-être 5, 6, voire 10% de la forêt qui a disparu là en quelques heures.
2: Comment expliquer que le feu se soit propagé aussi vite? Qu'est-ce qui fait la particularité de cette forêt de Fontainebleau?
8: Alors la forêt en tant que telle, elle est très particulière parce qu'elle est, d'une part, c'est une forêt qui a été créée par l'homme en grande partie. Hein. Il n'y a que 20% de cette forêt qui est, on va dire, d'origine naturelle. Une grande partie, c'était des réserves de chasse qui sont liées au château de Fontainebleau, mais aussi des plantations qui sont faites pour le paysage au XIXe siècle, notamment pour les peintres d'école de Barbizon. Et donc ce qui fait que c'est une forêt qui est à la fois aménagée par l'homme, mais pas forcément en fonction des propriétés physiques de l'écosystème. Et ce qui est très particulier, c'est ces sols très sableux qui ne retiennent pas l'eau et qui font que, alors, en grande partie des faux sols sableux, puis des sols qui sont très tourbeux, qui vont conserver les incendies. Et c'est ça qui va faire que les conditions, là, quand on est dans une condition de sécheresse et de température extrême, vont faire que les incendies vont aller très très vite.
9: Ce sont ces sols très secs qui vont favoriser ces incendies et puis retenir les flammes, même une fois que le feu sera fixé dans les prochains jours ?
8: C'est ça, donc les sols sableux, c'est quand même la grande majorité, et c'est des sols en fait qui ne vont pas retenir d'humidité, qui vont faire que les arbres vont souffrir beaucoup. Hein. J'habite dans la région et il y a quelques jours encore, on se promenait dans la forêt, il y avait... vraiment, les arbres étaient vraiment très atteints. Et d'autre part, dans des zones particulières, donc qui sont en haut des platières, donc qui sont ces zones de grès qui font un peu l'originalité de la forêt de Fontainebleau, hein, ces chaos rocheux, et ben dans ces zones-là, on trouve de la tourbe. Et donc, la tourbe va s'enflammer, en train de s'enflammer, et du coup, va conserver ce feu-là pendant très longtemps.
9: Samuel Ebivin, vous avez parlé de l'activité humaine qui est importante dans l'histoire de cette forêt de Fontainebleau. Est-ce que la forêt, justement, est rendue plus fragile par ses interactions avec l'homme ?
8: Alors, comme elle est créée par l'homme, finalement, elle est fragile par essence. Hein, Mais oui, évidemment, l'activité humaine est très importante. C'est une forêt qui est très visitée. C'est une forêt aussi qui a vocation à recevoir du public et donc et à être une forêt d'agrément, une forêt de passage. Donc oui, elle est fragilisée. Après, les institutions de l'État font très attention à ça, notamment l'ONF qui a un regard très très appuyé et très particulier sur cette forêt-là. Après, voilà, si évidemment, on va voir qu'est-ce que l'enquête dit, on va voir un peu l'origine de ces feux. Mais c'est sûr que c'est une forêt qui, par essence, est fragile et nécessite en fait l'intervention de l'homme pour la maintenir.
9: Peut-être d'origine volontaire, dit départ de feu, a précisé tout à l'heure le ministre de l'Intérieur, Laurent Nunez, qui était sur place. Ce que vous dites, vous, dans vos recherches, Samuel Ebivin, c'est que le feu dans cette forêt de Fontainebleau, il s'ancre finalement dans l'histoire des sols directement ?
8: Oui, alors les feux, de toute façon, dans l'histoire des écosystèmes, c'est un événement important, c'est un événement qui existe. Alors pas forcément mis de façon... mis par la main de l'homme, hein, mais c'est un événement important des écosystèmes qui est avec lequel les populations ont vécu pendant très longtemps, avec lesquels on vit moins maintenant, parce que du coup, on est beaucoup plus proche, on a beaucoup plus de risques associés au feu. Malgré tout, dans cette forêt, on a quand même cette culture du feu qui est là depuis très longtemps, et qu'on voit parmi notamment la façon dont le feu est géré. Les pompiers ont l'habitude de gérer du feu, sont très bien armés, et ce qui rend ce feu encore plus exceptionnel, parce que du coup, on est quand même dans une zone très... Et la vitesse du feu...

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0: fermé, voilà, qui était déjà complet. Tous les billets avaient été vendus avant même l'ouverture du festival. Alors pour ma part, c'était une première fois. J'ai pu donc découvrir ce folk festival à Birds Hill. Et c'était une très belle découverte. Il a fait super beau. Donc vraiment un cadre idyllique, je dirais, pour découvrir ce folk festival. Alors à mon entrée sur le site du festival, eh bien, j'ai commencé justement par aller faire un tour au niveau du point d'information, où j'ai pu rencontrer Lynn Miller, assistante de mobilité au point d'information. C'est une habituée du festival qui aime se rassembler et elle admire la communauté qui permet au festival de se tenir chaque année. J'ai pu avec elle donc discuter déjà de ce Winnipeg Folk Festival et de ce qu'elle y faisait. On l'écoute et ensuite on poursuit en discutant de ma découverte de ce festival. On écoute Lynn Miller, assistante de mobilité au Point Info.
1: On est avec vous au Folk Festival. Enchantée de vous rencontrer. Je m'appelle Mélodie et je suis là pour Envol 91 FM. Alors, qu'est-ce que vous faites au festival? Quel est votre rôle ici?
2: Cette année, je suis assistante de mon amie Anita. Elle a les difficultés avec la mobilité. Puis, je suis ici pour les jambes puis les bras. Et ici, c'est la boutique d'information. On dit les directions, on a le sunscreen, puis les boutons, et les directions pour toute la salle de la festival ici.
1: Est-ce que c'est votre première fois au festival ou vous êtes une habituée déjà?
2: Non, c'est le 13e, mais c'est la première fois que je suis ici pour faire le volunteer.
1: Ok.
2: Ouais.
1: Et qu'est-ce que vous pensez déjà de l'ambiance? On sait que ça a commencé hier, le festival, jusque-là. Qu'est-ce que vous en pensez?
2: J'aime beaucoup, beaucoup. Toutes les personnes ici, tout le monde est parlé avec les autres. Puis elles ont aidé. Quand je suis perdue, on dit, tout le monde ici, je peux marcher avec vous. Et tout le monde est l'air est tout heureux, les personnes et toute la musique. Puis ici, cette année, je suis dans le campground, dans une tente. Puis toute la nuit, les personnes font, je ne sais pas comment dire en français, mais sur les drums, puis chanter, et les personnes avec les lumières, et tout le campground, c'est l'air, c'est bien. On peut pas dormir beaucoup, mais c'est l'heure. J'aime beaucoup, beaucoup.
1: Et justement, vous êtes donc tous ensemble. Il y a une idée de collectivité, d'être rassemblés pour célébrer la musique, l'été ici. Qu'est-ce que ça vous apporte, justement, cet aspect solidaire et de groupe, de réunion?
2: Oui, c'est vraiment une espèce de solitaire. Puis, parce que tout le monde ici aime toute la musique, puis l'air, puis tout le monde, et c'est la seule chose qui fait, je sais pas comment dire en français, mais en commun, c'est tout ensemble. Puis, quand tu regardes les autres, les personnes ici, c'est tout genre de la vie. Les vieux, c'est tout le monde, les jeunes. Puis, j'ai rencontré beaucoup de personnes, beaucoup de jeunes ici, que les parents, on a bien ici quand c'était petit, puis maintenant on a fait frais le volunteer, puis est ici parce qu'il aime beaucoup. C'est différent. C'est un espace qui est safe.
1: Ça rassemble, et puis de toutes les générations à travers le temps.
2: Oui, c'est ça. C'est bien. Maintenant, c'est pas fini, mais pour moi, je pense que je suis excitée pour l'année prochaine. Oui, vraiment.
1: Déjà. Bah, merci beaucoup pour votre temps. On vous souhaite un beau festival et on espère que justement cette édition fera parmi aussi de celles que vous préférez. Merci.
2: Oh, merci beaucoup.

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Je vous rappelle qu'aujourd'hui, mardi 14 juillet, notre fête nationale, 195e jour de cette année, et nous célébrons Sainte Camille.

nous honorons également notre fête nationale que nous commémorons aujourd'hui, notamment à Wallis par plusieurs concours sportifs et concours de danse que vous avez pu regarder hier soir.

C'est un événement important. Le 14 juillet 1795, en France, la Marseillaise devient l'hymne national. Le 14 juillet 2008, le défilé du 14 juillet à Paris met à l'honneur les soldats de l'ONU en présence du secrétaire général de l'ONU et d'une quarantaine de chefs d'État et de gouvernement réunis à Paris pour le sommet fondateur de l'Union pour la Méditerranée.

et le 14 juillet 1967. C'était la création de l'ANPE, future agence nationale pour l'emploi. Et en 1965, une loi autorise les femmes françaises à travailler sans l'accord de leur mari.

89. Le 14 juillet, inauguration de l'Opéra Bastille à Paris. Et en 1977, le 14 juillet, une gigantesque panne d'électricité plonge New York dans le chaos pendant 25 heures. Et en 1990, sortie du film Ghost avec Patrick Swayze et Demi Moore. Voilà donc pour nos éphémérides pour ce 14 juillet. Nous vous souhaitons de passer une très bonne fête et une très belle journée donc à vous tous. Et en musique, je vous propose « C'est une belle journée » avec Mylène Farmer.

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2: nana. Belle journée.
1: Applaudissements de Bora Bora. Merci. Nana.

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ses cousins et cousines, ses neveux et nièces, sa fille, Lucette Sowana, ainsi que sa maman, Madame Lucette Sylvia, ont la douleur de faire part du décès de Monsieur Falema Tangia Kele Kolio-Oso-Kalanga, décès survenu le 28 juin 2026 dans sa 68e année à Toulouse, en France. Le corps est arrivé donc de métropole le lundi 13 juillet. Un recueillement privé en famille aura lieu le vendredi 17 juillet de 8h30 à 12h, suivi de la veillée publique prévue de 13h à 19h30 dans le salon privé du centre funéraire de Nouméa. Le samedi 18 juillet, la veillée reprendra donc au salon privé à 8h30. Une messe sera dite dans le salon à 9h30, suivie de l'inhumation dans le caveau du cimetière du PK5 à 11h. Et c'est signé donc de la famille et qui conclut bien entendu la lecture de vos avis de décès. Et nous poursuivons en 6h10 avec vos communiqués divers.

Autre communiqué de ce premier service, communiqué concernant la fermeture des centres médico-sociaux de la province Nord. Ce mardi 14 juillet, fête nationale, la province Nord informe qu'en raison de la fête nationale du 14 juillet seront donc permis les CMS de Poya, Ouégoua, Point-Dimier, Kone, Puebo, Ponérivoin, Vauyengen, Wailou, Kalagomen, Touo, Fepi, Ralatu, Kanala, Poum, Dawar, Belep. En cas d'urgence, veuillez donc contacter le SAMU Centre 15. L'appel est gratuit. Les CMS reprendront leurs activités aux heures habituelles le mercredi 15 juillet 2026 à 7h30. La province Nord appelle notamment la population à la prudence et puis à la vigilance. Et puis, concernant les CMS de Ralatu-Kanala, absence médicale, la province Nord informe la population de Ralatu-Kanala de l'absence médicale du 6 juillet jusqu'au 4 octobre. Inclus, le dispensaire se réorganise comme suite. Les consultations médicales se feront par téléconsultation dont le planning hebdomadaire est affiché au CMS. Les soins infirmiers en matinée maintiennent des soins infirmiers. En après-midi, uniquement les soins programmés en rendez-vous. Les autres activités sont maintenues aux horaires habituels d'ouverture. Les urgences ne seront pas assurées en dehors des horaires d'ouverture. Et puis en cas d'urgence, veuillez contacter le SAMU Centre 15. Le numéro est gratuit. Il y a plus d'informations, contactez ici à le CMS au 47 75 60. À la province Nord appelle la population à la plus grande prudence et vigilance. Quelques communiqués des CMS signés de Milan Kaoudari, directrice adjointe de la direction des affaires sanitaires, sociales, de la prévention et de la solidarité, en province Nord. Ceci met donc fin à ce premier service en ce mardi 14 juillet 2026. Le prochain rendez-vous, bien entendu, c'est à 11h. En attendant tous ces rendez-vous, faites bien passer quand même une excellente journée. Profitez bien de cette journée. C'est un jour férié pour marquer cette fête française. Sur Canal K, il est exactement 6h13. Retrouvons cette fois-ci un petit morceau donc pour vous accompagner sur votre café ce matin. Oui, il fait froid. Donc prenez et surtout un bon café bien chaud pour vous remettre en forme ce matin. On part simplement du côté de la Papouasie-Nouvelle-Guinée. Et c'est un pays mélanésien qui a fêté, il n'y a pas très très longtemps, il y a à peine quelques mois, le 50e anniversaire de l'indépendance.

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9: Bonjour à toutes et à tous, il est 6h30, vous êtes à l'écoute de Nouvelle-Calédonie, La Première. Tout de suite on retrouve le journal de la rédaction qui nous est présenté par Charlotte Mestre. Charlotte, bonjour.
10: Bonjour Dylan, bonjour tout le monde. Engagement, mémoire et jeunesse, les maîtres mots du défilé du 14 juillet cette année à Nouméa. Un défilé avec un effectif exceptionnel qui rendra notamment hommage au bataillon du Pacifique revenu de la Deuxième Guerre mondiale il y a 80 ans cette année. Il n'y a pas qu'à Nouméa que les forces armées vont défiler. Bourail aussi va accueillir son défilé avec donc les forces armées, mais pas que. On en parlera dans un instant avec le maire de la commune, Patrick Roblin. Une quatrième vague de chaleur, synonyme d'incendie dans l'Hexagone. Deux personnes ont été arrêtées pour celui de Fontainebleau qui continue de faire rage. Et puis du football avec nos jeunes cagous qui sont en Papouasie pour la sélection U16 océanienne. Malgré une première défaite dans la compétition, ils continuent d'y croire, on l'entendra en fin de journal. C'est donc le 14 juillet, la fête nationale, jour férié qui commémore la prise de la Bastille le 14 juillet 1789, marquant le début de la Révolution française. Et comme chaque année, il y aura à Nouméa un défilé des forces armées avec cette année un effectif exceptionnel, le commandant Laurent Desfanques en charge de l'organisation du défilé.
11: Cette année, c'est un effectif exceptionnel parce qu'il y a à peu près 560 défilants à pied, soit près de plus de 90 par rapport à l'année dernière. Ceci s'explique clairement par la volonté de mettre en avant le personnel de la Marine nationale pour les 80 ans, mais également on a mis en avant la jeunesse qui sert au RIMAP par la présence d'une section de volontaires découvertes de l'armée de terre et également une participation densifié de la gendarmerie nationale qui sera à peu près 20 personnels de plus que l'année dernière. La police municipale également qui a densifié son dispositif pour le défilé en mettant à peu près une quinzaine de personnes de plus que l'année dernière. Et enfin les sapeurs-pompiers qui vont aussi défiler un peu plus de jeunes sapeurs-pompiers.
10: La jeune génération donc qui sera représentée, vous l'avez entendu, par les jeunes sapeurs-pompiers mais aussi des policiers et deux classes de défense, commandant Laurent.
11: Ils seront intégrés dans la partie jeunesse et la partie tableau vivant, avec deux classes de défense qui participeront et qui feront, au cours de leur évocation, un rebond sur les 80 ans du retour du bataillon des volontaires, avec des lectures de textes sélectionnés. Un qui concerne la visite du général de Gaulle en Égypte pendant la présence, en 1942, du bataillon du Pacifique sur place. Et également une lettre, sur le journal intime, qui retrace les souvenirs de la participation au 1er 14 juillet 1946 à Nouméa, après le retour du bataillon.
10: Un des propos recueillis par Claudette Choupit est noté qu'à Nouméa, ce défilé débutera à 9h35. Il finira vers 10h30. Et puis, c'est à ce moment-là que vous pourrez visiter gratuitement le vaisseau d'Entrecasteaux. C'est un énorme bateau de la marine. Il est accosté au quai ferry jusqu'à 15h. Et puis, on l'a dit, il y aura une grande place consacrée à la jeunesse dans ce défilé, car la jeunesse du Pacifique est présente dans les armées et plus qu'ailleurs même. C'est ce que nous disait hier soir dans le journal télévisé le général Gabriel Soubrier, commandant supérieur des forces armées de la Nouvelle-Calédonie.
4: Le Pacifique en général et la Nouvelle-Calédonie en particulier reste vraiment une terre, si je puis m'exprimer ainsi pour parler de l'océan Pacifique, une terre d'engagement. Et aujourd'hui, nous avons toujours de nombreux jeunes qui s'engagent. C'est une véritable fierté de voir ces images. Merci de les partager. De voir effectivement l'ensemble des différentes armées représentées dans ce carré des volontaires du Pacifique, venant d'Océanie et dignes héritiers de leurs anciens du bataillon et des forces aériennes et forces navales françaises libres d'il y a 80 ans maintenant.
12: Est-ce que vous avez un chiffre du nombre d'engagés calédoniens ?
4: Alors sur une classe d'âge de 4400 jeunes, et j'inclus les Calédoniens et Wallisiens et Futuniens, on a à peu près 600 jeunes qui s'engagent au sein du régiment du service militaire adapté de Nouvelle-Calédonie et 400 jeunes qui s'engagent dans les armées françaises. Donc c'est plus de 20% en moyenne. Donc c'est plus de 20% d'une classe d'âge calédonienne, wallisienne et futunienne qui s'engage dans les armées. Donc c'est énorme. C'est un chiffre largement supérieur à la moyenne nationale.
10: Le général Gabriel Soubrier, commandant supérieur des forces armées de la Nouvelle-Calédonie, était interrogé lors du journal télévisé de la première hier soir par Medjiko Peche ici. Je vous le disais en titre, il n'y a pas qu'à Nouméa que cela va défiler pour ce 14 juillet, mais aussi à Bouraille, où nous sommes en direct avec le maire de la commune, Patrick Roblin. Bonjour.
13: Bonjour.
10: Merci d'être avec nous ce matin. Alors donc, il va y avoir aussi un défilé sur votre commune ce matin. Expliquez-nous comment ça va se passer.
13: Alors ce matin, sur la commune, il y aura d'abord un regroupement de jeunes et qui se fera de 8h à 10h. Ce sont des jeunes sportifs qui viennent avec leur club, leurs entraîneurs, qui présenteront leur sport, qui feront des démonstrations autour de la halle des sports. Et ensuite, à partir de 10h, eh bien, il y aura un défilé militaire composé d'une compagnie du RIMAP de Nandaï, une compagnie du RSMA, et puis nos pompiers, nos policiers, et puis tous ces jeunes qui se sont regroupés juste avant autour de la halle défileront aussi devant les principales autorités militaires, civiles, qui seront présentes ce matin à la halle des sports.
10: Qu'est-ce que ça représente, ce défilé du 14 juillet, pour vous en tant que maire et puis pour votre commune ?
13: Ah bien, le 14 juillet, c'est quand même l'un des rendez-vous les plus importants de notre vie républicaine. Il nous rassemble autour d'une mémoire commune et des valeurs qui font notre République, c'est-à-dire la liberté, l'égalité, la fraternité. Et cette année, nous mettons l'accent sur la fraternité parce que on parle souvent à travers le 14 juillet de liberté ou d'égalité. Cette année, nous avons choisi de mettre en avant la fraternité et à travers justement les jeunes et le sport, il y a ces valeurs de fraternité qui naissent à travers un club sportif. Et puis, il y a aussi un événement, en fait, très souvent le 14 juillet 1789, la prise de la Bastille, mais on parle moins du 14 juillet 1790, où toutes les Parisiens se sont retrouvés et ils se sont réconciliés. C'est la fête de la fédération. Donc, il faut aussi...
10: C'est ce que vous célébrez aussi aujourd'hui pour la fraternité, justement ?
13: Oui, c'est ça. C'est cette réconciliation des Français. Parce qu'on peut... Ce qu'il faut savoir, c'est que 1789, ça a été beaucoup de violence. Alors que 1790, c'est une... En fait, la réconciliation. Donc, pour nous, c'est important, puisque le pays traverse une période d'incertitude où les opinions sont très, très différentes, où on se demande comment on va pouvoir trouver une solution pour notre avenir. Eh bien, les Français, en 1790, ont fait cette démarche, ont trouvé une solution pour faire nation et pour que leur destin soit partagé au lieu qu'il soit divisé. Pour nous, c'est important de rappeler cela.
10: Et en misant sur, en faisant un défilé les enfants, c'est une façon de dire aussi que c'est dans les mains de la jeunesse et de l'avenir ?
13: Totalement. Totalement, c'est à travers le sport que les jeunes se préparent à devenir de bons citoyens, à respecter les règles, à vivre ensemble. Donc pour nous, à travers le sport, c'est important, c'est un cheminement, c'est un engagement, c'est le respect des règles. Pour nous, c'est très important de les mettre en avant et puis mettre en avant tous ceux qui les entourent, qui les encadrent. C'est souvent c'est surtout des bénévoles et ça veut dire aussi que l'esprit républicain d'égalité, de fraternité, de liberté, c'est l'affaire de tous les Français, de tous les Calédoniens.
10: Donc pratiquement pour les habitants de la commune et même

C'était une danse traditionnelle interprétée par la formation Amanaki Lelei et nous poursuivons en musique avec cette très belle chanson de Francis Cabrel. En vous rappelant qu'à partir de 8h, nous pourrons suivre les actualités avec France Info. Je vous souhaite une belle matinée ou une belle soirée à tous ceux qui nous écoutent de la métropole.

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0: À Nouvelle-Calédonie, la première, il est 7h11. Si vous vous levez tout juste et que vous nous rejoignez, bien bonjour et bienvenue à vous. Vous êtes dans votre émission matinale, Le Grand Réveil. D'ici quelques instants, nous retrouverons le jeu du cinéma, le jeu avec lequel vous allez pouvoir tenter de remporter non pas une, mais bien deux places de cinéma en appelant le 258-258 et en répondant avec la bonne réponse, bien évidemment, à la question que je vous poserai. Mais avant ça, on vous propose un moment d'évasion, un petit retour dans le passé des vacances de nos anciens, comme on dit ici au pays, avec Vacances d'antan. Et aujourd'hui, eh bien, on va à la rencontre de Guillaume, qu'on écoute tout de suite.
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2: Aujourd'hui, dans Vacances d'antan, on part à la rencontre de Guillaume. Ce septuagénaire a grandi et passé toute sa jeunesse à l'île des Pins, entre la mer et les champs.
3: Bien, bonjour Guillaume, je suis originaire de l'île des Pins, j'ai 77 ans. Les grandes vacances étaient au mois de décembre à mars, voilà. Et on sortait que le jeudi. Le jeudi, les filles, mercredi. Ça a été fait de façon que les filles et les garçons ne se passent pas. Pendant les vacances, je me rappellerai toujours mes grands-pères, on allait à la pêche. Mon grand-père, André Vama, on allait à la pêche. On allait pour le copra, faire du copra. Aussi, pour marquer la Noël et le jour de l'an, du côté de mes oncles maternels, ils avaient un bateau, un champ de corne de pêche. On sortait pendant toute la semaine en préparation des fêtes de fin d'année, la Noël, et puis le 31, le 1er janvier. Dans notre clan, dans Kéré et Comagnan, on faisait partie des clans des pêcheurs, quoi. Parce que Kéré et Comagnan, il y avait les pirogues à l'époque. Quand les anciens font avertir qu'il y a un bande, il y a quelqu'un, ce sont des plans esprits qui annoncent qu'il faut se préparer, on a vu quelque chose. Et après, la préparation, mouvement, pirogue, filet, après on part. Mais il ne faut jamais montrer l'endroit. Il y a un seul des personnes qui ont le droit de montrer l'endroit sans faire du bruit, ainsi de suite. Et on allait percher avec la pirogue à voile, il faut percher, quoi. Le long de la limite du récif et le lagon, là où il y a l'île Ombrose, Nakaoui. Voilà. Après, quand on tombe sur le bande de poissons, il y a toujours un qui donne les directives. C'est pas tout le monde. Et un qui aperçoit le mécois de loin, il annonce, il monte sur le mât. On appelle ça le numbo, c'est l'oiseau pêcheur. Et là où il dit, il donne le signal, quoi. Là, voilà. Ah, c'était quand même des beaux souvenirs de l'époque. Oh, on reste tant que on veut. Et puis les anciens ont dit, il y en a assez. Il faut rentrer. Comme sur les îlots, on allait avec très peu d'eau. Et il y a des endroits, des îlots, où on faisait des cocotiers pour récupérer l'eau. On entourait des arbres, et ça venait directement dans les bouteilles. Ou alors, les anciens, ils ont creusé, on dit des watuban, dans le cocotier même, pour récupérer l'eau de pluie qui se sointait, puis remplissait. C'est les bons souvenirs. Alors, le résultat, tout ce qui est venu de la pêche, c'est d'abord une part pour le grand chef, une part pour les clans, et après, les parts pour des familles concernées, quoi.
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3: Alors, de souvenir aussi, on allait au champ. Quand, la période, quand il fait chaud, il faut aller de matin de bonne heure ou bien un petit peu tard le soir. Oui, on marche beaucoup bien. On avait des chevaux à l'époque. Chacun avait son cheval à notre époque. On a l'âge de 16 ans, puis là, c'était fabuleux. Parce que ça servait aussi de communication, puis il y avait des sacs, le chute de sacs de farine à l'époque. On faisait un genre de sac à dos à cheval, des deux côtés, puis on mettait les vivres, ce qu'on allait au champ. Là. Ben, il y avait les tarots, les vignes yam, les patates, manioc, un petit peu de tout ce qui est légumes, en tomates, en les oignons, les salades. Les goûts qu'on ne trouve plus aujourd'hui, c'est les feuilles de blé, de vé, les feuilles de, on dit nignan, les feuilles de choux, pas les choux de commerce, les vrais choux en feuilles, on ne le voit plus. Oui, on mange beaucoup, beaucoup de feuilles accompagnées de tout ce qui est taro, patate et manioc. On ne connaissait pas ce mot goûter à notre époque. Quand on allait au champ, quand on trouvait par exemple ces sons de mangue qui commencent à mûrir, on prend, on mange, mangue verte, comme tout fruit, même les oranges, les limons, on prenait, on mangeait la peau avec le coco, on cache. C'est amer, mais c'est un bon goût quand on mélange avec le coco. C'est fabuleux.
2: Vous n'avez pas essayé de remanger ça?
3: Ah si, je coupe les troncs, je mange comme ça. Et... Oui. L'eau, il y avait de l'eau tout autour de l'île. C'est chaque coin du village qu'il y a tout juste un genre de creek où chaque famille, chaque tronc allait chercher. Et c'est par les bouteilles, bien par les seaux, quand les seaux sont arrivés. Quand on est dans les champs, le matin, le bonheur, dans les feuilles de taro, avec la rosée le matin, on remet, c'est rempli, puis il y a beaucoup d'eau. C'est bien, c'est propre, et puis on se lavait avec.
2: Fin de ce premier épisode dédié aux vacances d'antan de Guillaume. Rendez-vous demain pour la suite de ses aventures sur la première.
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0: La première, il est à 7h18. Vous êtes toujours dans votre émission matinale Le Grand Réveil, l'émission qui vous gâte. Et tout de suite, eh bien, on ne coupe pas à cette règle puisqu'on va passer au jeu cinéma, le jeu avec lequel vous allez pouvoir tenter, donc, comme je vous le disais un petit peu avant, vacances d'antan et ce moment de nostalgie, vous allez pouvoir tenter de remporter non pas une, mais bien deux places de cinéma. Pour ce faire, eh bien, il suffit de nous appeler au 258 258 et me donner la bonne réponse à la question suivante. Qui a réalisé le film Inception? D'après vous, est-ce qu'il s'agit de Steven Spielberg, de Christopher Nolan ou bien de Denis Villeneuve?
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Eh bien, on est sur les ondes de Tchido Radio. Bien, la musique nous emmène, bien sûr, ce matin du côté du nord de Kanaki. Vous l'avez reconnu, c'est bien entendu le groupe Maguiab qui nous vient donc du côté de Yéhen. Un petit bonjour à tous et toutes celles qui nous captent du côté de Yéhen ce matin. Et après Yéhen, eh bien, nous partons en direction de la commune de Pouidi-Wimia. Avec le groupe Djemaï, nous partirons du côté de Koumank également ce matin avec le groupe Amayen. Et puis du côté de Pouibou avec le groupe Koupelou. Et Wawilou également avec le groupe Natural Gaon, chanson qui s'appelle Pouy Kiwi. Tout ça, et oui, profitez bien entendu de cette journée fériée. Reposez-vous bien surtout pour ceux ou celles qui bossent, qui taffent. Et puis pour ceux ou celles qui n'ont pas du tout le moral, et bien je vous le disais, le paradis n'est pas loin, c'est sur la 97.4 MHz.